0: 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Comme un gars, il introduit ce processus un cigare à l'importe femme.
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1: à Lindsay et Bruno
0: 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Ouais, Lindsay et Bruno Raya, de prochaine chanson qui nous joue, l'amour en abondance.

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2: Nous passons la fin du programme. Je vous dis, Alan, merci d'être venu aujourd'hui au studio.
1: Mon plaisir.
2: Et aussi à tous pour m'accompagner un petit peu aujourd'hui. Merci pour l'aide.
1: Papi.
2: Je vous souhaite une semaine et aussi merci d'être. Et pour terminer, je vous souhaite un petit disque tout bon maman. Je vous souhaite un cigare tirignon. C'est 50 dollars. Et ce cigare-là s'appelle Bonne Maman. Et si la chanson que je jouais là, c'était Barbara avec la non pas Florent. Et here goes.